0: Il me disait, putain, René, tu fais chier. Tu dis jamais comme moi. Peut-être que je pense pas comme toi, Johnny, tu vois.
1: Jacques Chirac.